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Résolution pour y monter. 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

Ainsi se fait l'incision, introduction de la tenette. Ici l'on tire la pierre, ici l'on perd quasi la voix.